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1: Bonjour les Crinqués!
2: Allô!
1: C'est Stéveillette, Ariane D'Amour qui sont là. Il y a du monde ces temps-ci qu'on croise dans les rues, qu'on croise à la job, qui, ben, on est bouché parce que là, les bourgeons sortent, c'est les fameuses allergies saisonnières, puis on n'a même pas qu'on fait les foins.
2: OK, non, mais là, vous comprenez pas, là. Avec la chaleur qu'on a eu dans les derniers jours en Mauricie, on

0: dirait que les bourgeons ont pris le speed Speedy Gonzalez là, pour exploser les allergies. Pour vrai, en ce moment, je suis comme, est-ce que je vais chez Patrick Morin m'acheter du papier sablé pour me râper les yeux? Ou j'essaie d'éviter? Genre, je suis comme rendue à ce niveau-là. Mais là, je me suis dit, je suis pas la seule hein, qui souffre d'allergies saisonnières.
1: J'achoum en nom,
2: bien solide. Là.
0: Je suis pas capable de le faire, tellement c'est bizarre.
3: C'est une bonne affaire, tu sais, pas capable de faire ça.
0: Mais là, je me suis dit, hey, la gang, des fois, les maudites pilules d'allergie, là, à un moment donné, quand ça fait longtemps que t'as des allergies saisonnières, ça fait plus effet.
3: Ouais, t'es immunisé.
0: Là, les clantripolons réactines de ce monde, ça fait plus effet. La seule affaire qui, moi, fait encore effet, c'est Benadryl. Et ça, ben, ça dure 4 heures et ça me noque pendant 2 heures.
3: Ah ouais, ça endort, ça?
1: Oui.
3: Ah, j'ai pas ça, des allergies de
0: même. Non, mais genre, si tu veux pas m'avoir en nombre, donne-moi une Benadryl puis je vais manquer 2 heures de mon émission.
3: Ah, mon Dieu.
0: Fait que là, je me suis dit, y a-tu des trucs pour passer à travers les allergies sans avoir à prendre la médication à tous les jours?
1: Pour améliorer, en tout cas, au
0: J'ai trouvé des trucs pour vous, la gang.
3: Ben voyons donc. Ça aurait été bête que tu nous dises non, puis ça finisse.
0: C'est tout. Premièrement, on dit avoir un purificateur d'air. Ah. Ça a l'air que ça aide énormément parce que ça fait justement changer l'air. Oh. Si jamais vous avez des allergies saisonnières, on dit faites aérer votre maison très, très tôt le matin et fermez les fenêtres après ça pour le restant de la journée. Ça va éviter d'une certaine façon de faire rentrer les fameux allergènes. J'adore Steph qui se gratouille en même temps.
1: Piquent,
0: ça fait partie des choses à ne pas faire. Évitez de se toucher le visage et de se gratter les yeux. Si vous allez à l'extérieur, on s'entend, c'est un peu exagéré, mais changer de linge et prendre une douche à chaque fois qu'on sort à l'extérieur.
3: Mais mettons que quelqu'un qui c'est vraiment intense, t'as passé sa journée dehors.
1: Ben oui.
3: Tu sais, mettons que tu viens de passer à 8 heures, t'as joué dehors, t'as travaillé sur le terrain. Se changer direct, peut-être ça peut vous donner une petite chance. Là.
0: Ça aide énormément. On dit de miser sur des aliments, en fait, qui ont un puissant anti-allergène naturel. Alors, l'oignon, l'ail, le brocoli, le jus de raisin noir et le thé noir contiennent énormément.
3: Tu sens bon, hein, Brésil?
1: Oui. Comme des yeux qui coulent puis tu sens l'ail de la job.
0: Et le dernier truc que j'ai pour vous, puis ça, pour vrai, moi, ça fonctionne, des huiles essentielles de menthe et de lavande. Vous mettez des petites gouttes derrière les lobes d'oreilles et à la base de la nuque. Ça réactive, je sais pourquoi, c'est un truc de grand-mère que j'ai trouvé il y a quelques années. Et pour vrai, ça a une efficacité assez incroyable. Alors, si jamais vous souffrez d'allergie saisonnière, qu'il n'y a plus aucun petit médicament commercial qui fait effet, que ça vous tente pas de knocker sur votre bureau pour la longue de journée, c'est des petits trucs pour vous aider.
3: Ben là, tout le monde à Mauricie, vous avez des allergies saisonnières, allez chez Passion Lavande, là, à Saint-Sever, puis ils vont vendre ça, de la petite huile. Oui.
1: Mais moi, j'avais vu passer un truc qui est vraiment crève-cœur, qui est plate, c'est de pas mettre son linge ni ses draps sur la corde à linge.
0: Impossible.
3: Ouais, ça, c'est plate,
1: c'est ça. On va se snorker au Benadryl pour dormir dans un lit qui a séché sur la corde.
3: Exactement. Hey, bonne journée, les crinquoches!
0: Bye-bye!

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1: Hey, pour commencer une deuxième journée de la semaine, ça prend mes crinquer. Allô Yannick, salut Stéphanie.
2: Salut.
1: Oh, tabarnak.
2: Hey, hein? Yannick, les yeux ont failli sortir des orbites.
3: Ben, je vous le saut.
1: C'est beau, Yannick, comment t'as parlé. Vous êtes en forme, les crincoches?
2: Super en forme,
3: oui.
2: Vous
1: ben oui, en pleine forme, d'autant plus que le soleil sera de retour aujourd'hui. Ça va te faire du bien.
3: Oui, hein, parce que début de semaine déprimant.
2: Lundi qui pleut, c'est gris, là. Ouais. C'est pouette, pouette, pouette.
1: Exactement. Mais là, le mois de juin s'en vient tranquillement. Et là, je trouvais qu'on était dû pour des petites nouvelles insolites parce que, oh là là, on y va avec un petit bulletin de nouvelles niaiseuses. Je sais pas si vous avez vu passer. Les crinqués. C'est en Californie. Un homme de 29 ans, Isaac Valencia, il est resté coincé pendant 12 heures dans un mur entre un café et un cinéma. Il serait tombé du toit du cinéma, avant de glisser dans l'espace. Les pompiers ont dû découper le mur du béton, des blocs de ciment. Après son sauvetage, l'homme a été arrêté pour tentative de cambriolage. Il était sur le toit puis il était dans les murs parce qu'il essayait d'aller cambrioler.
2: Oh, point vierge, il n'a pas pu se sauver.
1: Non, il a été jamais
2: des. Moi, je passerais pas entre les deux murs. Fait
1: non! Ça pourrait pas de monter sous le poids non plus, je pense.
2: Ouais, non plus!
1: Il a quand même écopé de 10 000 piastres d'amende plus
2: là,
1: incarcération.
2: Dommages.
1: Ben oui, il est dommage.
3: Good, ben oui, oui.
1: C'est dommage pour lui.
2: Ah ben, il s'est fait pogner la main dans le sac.
1: Oui, attention, il y a un jeune homme turc qui est nommé Yidjit ou Yidjox Arslan, qui détient maintenant le record du monde du plus grand nombre de clics sur une souris en une minute. OK? Selon vous, c'est combien de clics?
3: 3 millions.
2: En une minute, c'est soit. Moi, je dirais 320.
1: Toi, Yannick.
3: En une minute.
1: Une minute.
3: Une minute. 574.
1: C'est 760 clics faits avec son doigt. On salue sa conjointe qui doit tellement. T'es pas noué.
2: J'ai pensé, mais je vais pas le dire.
1: Ça représente 12,6 clics par seconde.
2: Ah oui, non, ça a pas de bon sens.
1: Deux, imagine, ça doit être terrible quand même. Il y a une autre nouvelle comme ça, ça a été impressionnant et ça a été réalisé par, du côté de Drummondville où réside la reine de Drummond, Brigitte, qui vous accompagne.
3: Oui, jolie.
1: Ce soir, ça s'est passé sur le boulevard Saint-Joseph avec une remorque de 53 pieds.
3: Oh, oui,
1: t'as vu ça passer? Il y a une cargaison qui a été mal attachée et c'était remplie de paniers d'épicerie.
3: Oui. Vous voyez les paniers jaunes de
1: les paniers
3: qui roulent dans la rue.
2: Moi, quand j'ai vu la vidéo, je pensais que c'était de l'intelligence artificielle.
3: Ouais, moi aussi.
1: Ah ouais, hein?
2: Ça avait tellement l'air, tu sais, ça sortait toutes les choses. Vraiment.
1: Hey, tu dois faire le saut.
3: Hey, t'attends la lumière rouge, puis tu vois tous les paniers d'épicerie sortir du truck, tu veux capoter ta vie.
1: Hey, mais là, moi, là, mettons sur l'autoroute, là, tu suis une vanne qui amène des chars de concessionnaire ou une vanne de bois. Là,
3: on a toujours pas que ça a l'air.
1: Moi, j'ai double tout le temps, mais là, t'as 150 paniers d'épicerie qui te volent d'en face.
2: Juste un trailer aussi. J'ai tout le temps peur que le trailer se dépine. Mon père m'a toujours dit. Tu me pèseras sur le champignon, mais quand tu peux, dépose.
3: Ah bien, c'est ça.
1: Ben
3: tu restes pas en arrière de ça.
1: Non, tu restes pas en arrière de ça. Et la dernière, mais non la moindre, on a défié la science ici. Deux jumelles britanniques âgées de 49 ans, vous êtes pas prêts, ont découvert, grâce à des tests d'ADN, qu'elles n'avaient pas le même père. Des jumelles!
2: Ben voyons!
1: Qui ont pas le même père.
2: Mais moi, biologiquement parlant, c'est possible comment, ça, là?
1: Ben, je vous explique ça. Ils sont nés à quelques minutes d'intervalle en 76 à Nottingham. C'est un phénomène extrêmement rare appelé la super fécondation hétéropaternelle. Ça signifie en fait que deux ovules différentes ont été fécondées par deux hommes différents lors du même cycle. C'est seulement une vingtaine de cas semblables qui ont été recensés dans le monde entier.
3: Hey,
1: la mère
2: c'est bien. Non, mais les enfants, tellement t'apprends que ta sœur jumelle, ben c'est ta demi-sœur dans le fond, mais que tu penses que c'est... Tu sais, ton lien de sang le plus proche de toute
3: l'histoire,
2: ta vie.
3: L'histoire le dit pas, là. Ben, tu sais, à un moment donné, qu'est-ce qui fait qu'à un moment donné, tu vas suivre des tests, là, pour passer des tests pour.
1: C'est vrai, on sait pas pourquoi ils ont été passés des tests.
3: Il me semble qu'on se ressemble pas tant que ça.
1: T'as raison. Mais en tout cas, la mère était active, hein.
3: Ben oui.
1: Moi, c'est ce que je retiens de l'histoire, en tout cas.
2: Parce que, écoute.
1: Le même cycle, ça dure combien de temps, un cycle d'ovulation?
2: Je pense. Ben, Yannick a des enfants, mais je pense que c'est. 2-3 jours.
1: Ah ouais, hein? Puis s'il n'y a pas de pleine lune,
3: c'est pas très long. Hein?
1: Ah mon Dieu Seigneur.
2: Non, c'est pas pendant ton 28 jours que t'as pas tes règles.
1: OK, ouais, c'est ça.
2: Non, ben c'est. Des fois, t'es timé, là, c'est comme.
3: Ah ouais.
2: Au pit, c'est là, là.
3: C'est là que ça se passe.
1: Ah ouais, les jambes dans les airs, ouais.
2: Ah ouais.
1: Fait que c'est ça, il y a Robert Bernard qui s'en vient avec des nouvelles plus sérieuses.
2: Elle, la légende dit qu'elle s'est jamais rebaissé les jambes entre les deux.
1: Ah non!
3: C'est bien sûr qu'elle est arrivée.
2: C'est sûr, exact! Oh boy, bye!

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1: Bon matin, les crinqués!
2: Bon matin, Nico.
3: Bon matin!
1: Je fais le zinzin un peu.
3: Nous autres ouais. aussi,
1: ah,
3: toujours.
1: Mon Dieu, c'est la fatigue qui fait ça. Je suis brûlé frette.
3: Ah oh, ouais?
1: Ça, ouais.
3: Oh, pauvre coulou.
1: Non, non, c'est pas vrai. Hey, les crinqués, j'ai un sujet qui va peut-être nous diviser ce matin.
2: Ah ouais?
1: Puis peut-être vous aussi à la maison. On choisit nos camps aujourd'hui. Vous okay. autres, les crinqués, est-ce que vous préférez texter, envoyer des messages sur Messenger par écrit ou des messages vocaux? Vous êtes quelle gang, vous autres?
3: Moi, ça dépend à quand, mais moi, j'envoie beaucoup de messages vocaux. Je suis ouais. désolée.
2: Moi, je suis plus écrit. On dirait que je pense pas d'envoyer un message vocal. Je pense pas. Mais je trouve ça pratique, par exemple, tu sais, quand c'est trop compliqué d'écrire, oui. là, d'envoyer un message vocal, puis ça fait un job.
1: Je suis bien d'accord avec toi. Moi aussi, je peux s'écrire un petit vocal, il faut que ça soit rapido presto.
2: Ouais.
1: Parce que, puis toi, Steph, c'est plus des messages vocaux. Oh,
3: ouais, ouais. Puis des fois, ils sont longs.
1: C'est ça.
3: J'envoie des podcasts, oui.
1: Non, c'est ça. Moi, là, il est là le bémol. Là. Moi, au-delà de 2 minutes,
2: ouais, non,
1: un vocal, là, c'est supposé être rapide, expéditif. Tu m'en envoies un 6 minutes, là. C'est impossible que je l'écoute. Jamais, moi, écouter ton message de 6 minutes.
2: Ah, ben, moi, j'avoue que c'est trop long.
3: Mais,
2: là.
3: En char, ça me dérange pas. Mais à la maison...
1: Même
2: parce que
1: char.
2: T'es dans un lieu public, là. T'entends en fil à l'épicerie, là, puis quelqu'un t'envoie un message vocal, là.
1: Non.
2: Tu sais, là,
1: non,
2: à moins d'avoir des écouteurs dans les oreilles, là, tu sais, faut que tu l'écoutes, là, le message,
1: oui.
2: puis ça tente pas que la terre entière entende.
1: Non, absolument. T'sais. Et est-ce que vous. Peut-être, toi, Yannick, c'est différent, mais est-ce que vous capotez quand vous recevez un appel, quelqu'un qui appelle au téléphone?
2: Ben, ça dépend. Ça dépend à qui, parce que tu vois là, des fois qui appelle. Là,
1: ouais,
2: ça,
1: ouais.
2: Si je sais pas qui appelle, moi, exemple, bon, vous savez, j'ai des grands-enfants, jeunes ouais. adultes. Quand eux autres m'appellent, ils m'appellent pas souvent. Mais quand okay. ils m'appellent, c'est comme j'ai comme un petit moment de panique quand vous leur dites, voyons, qu'est-ce qui se passe? Y a-tu un accident? J'ai comme un petit moment de panique au début parce que je me dis, ils m'appellent pas souvent. Ils vont me texter. Ils vont me texter souvent, ça arrive qu'on s'écrit, mais qu'ils m'appellent au téléphone, là, c'est parce que là, d'habitude, souvent, c'est pas ça. Je dis, voyons, comment ça fait que tu m'appelles, tu sais?
3: Mais savez-vous ce qu'ils ont fait? Je sais pas si c'est comme ça avec seulement les nouveaux iPhones ou c'est la mise à jour là, du système Apple, là, mais c'est malade. Okay? Si quelqu'un t'appelle, tu réponds pas, puis qu'il te laisse un message, t'es pas obligé d'aller recomposer ta messagerie, puis tout le kit, là. Tu vas dans messagerie, puis ça te texte le message vocal, puis t'as juste à peser sur play si tu veux l'écouter.
1: Au lieu d'écouter le message, ça t'envoie un texto.
2: Ah, ben ça,
3: oui!
2: C'est fin, ça!
3: Ça, moi, je capote. J'aime tellement ça.
2: Ah, ben oui.
1: Ah, mon Dieu. Puis je suis le seul, puis tu sais, j'ai rien à me reprocher, là. Mais quand il y a un numéro que je connais pas, je vais le googler au lieu de
3: répondre. Ah, moi aussi!
1: Après ça, je rappelle.
3: Au lieu de répondre, je vais le googler, puis si il y a rien qui sort, je suis comme...
1: Finalement, c'est, mettons, un cousin ou une tante, là, que j'ai juste pas son contact, puis je comme, je le rappelle. Allô?
3: Ouais,
1: c'est bizarre, hein? Après moi, je suis pas le seul.
2: Mais non,
3: un numéro masqué, là.
2: On se fait frauder souvent, c'est pas arrivé. Là,
1: oui, les fraudes, en plus. Tout, ouais. Mon Dieu Seigneur. Ben, j'étais curieux de savoir vous étiez dans quelle gang.
3: Team, j'envoie des podcasts.
1: Hey, toi, des podcasts. Ouais. Hey, non. Les messages vont courts, ça. Tout ce bien. Puis, hey, il y a d'autres affaires aussi. Des appels, des FaceTime. Seigneur, que j'aille ça.
3: Moi, je t'appelle tout le temps.
1: Ouais, t'es la seule. C'est la seule que j'accepte.
2: T'es assis sur le bol le matin, puis elle te fait un FaceTime. Ben, là, regarde, Steph, tu vas attendre.
1: Ah, non.
3: Ah, moi pis Nico se répond même à ces moments-là.
1: Ah oui, ça va être des fois. Hey, bon milieu de semaine, bonne game ce soir, les crinqués,
2: oui.
1: là.
2: On va sauter que ça marche.
3: Allez, allez.

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1: Hey, bon jeudi, les crincoches!
2: Salut, Nico!
3: Coucou, coulou!
1: Ah, mon Dieu! Tabarouette!
2: Hey, attends.
1: Ça va pas, toi, là, là?
3: Non, ça va pas, là. Les allergies, ça me rend zinzin.
1: Oui, ben c'est ça. Oh. Puis hier, t'es arrivé au bureau en disant, genre, c'est haut, t'as l'hiver,
3: là, ah ouais. Ah ouais. Ouais. Si vous avez des allergies saisonnières assez intenses, là, l'indice de pollen va être vraiment élevé. Les autos noires sont jaunes de pollen.
2: Ben, moi, mon auto, ce matin, c'est ça, là.
1: C'est vrai?
2: Je suis sorti de mon, je suis sorti de la maison le matin, là, puis mon char est picoté.
3: Ouais.
1: Oh, oh mon
3: ouais.
1: Dieu, comme angine de poitrine.
2: Angine de poitrine.
1: L'angine de poitrine mobile, c'est Yannick qui l'a.
3: Oui.
1: Ah! OK, c'est bien beau, là. On a beaucoup d'empathie pour celles et ceux qui ont des allergies saisonnières. Mais il y a une belle saison qui s'en vient, c'est l'été. Et ça vient avec les feux de camp. Eh bien,
2: oh
1: ça,
2: oui,
1: faire des
2: ben
1: feux,
2: oui.
1: Vous
3: ben oui, ça prendrait un feu de camp,
1: fond de glace. Hey, on l'a eu fait trembler hier, ouais, tabarouette.
3: Comme chez Pop.ca, l'entrevue est là, tellement, il est tellement fin, il est drôle.
1: Il est-tu beau, Colin Debine? Hein, Yannick?
2: Hey, c'est un beau bonhomme.
1: C'est ben un beau bonhomme. Les grandes mains, les grands pieds, en tout cas. Vous aimez ça faire des feux de camp, vous autres?
2: C'est le rapport.
1: Hein? Vous, ben, c'est le
3: fun. Bon,
1: des feux de camp.
3: On passe un autre appel, oui, qu'on prend pas.
1: Ouais, des feux de camp, on va continuer ces feux de camp. Des feux de camp, ça prend des grands mains pour allumer des grands feux de camp.
2: Ben oui, oui. C'est sûr.
1: Qu'est-ce que vous aimez manger sur un feu de camp?
2: Ah, des guimauves.
1: Des guimauves.
2: Des s'mores, là.
3: Ouais, c'est bon, ça. Est-ce que vous faites ça, les s'mores,
2: ben
3: vous
2: oui,
3: autres?
2: C'est bon.
1: Je fais les s'mores avec, attention, pas des petits biscuits Graham puis des pépites. Je fais avec des biscuits Célébration.
3: Ah, moi aussi!
2: Ah, oui,
3: j'attendais
2: oui.
3: De voir ce que t'allais dire, mais j'étais comme...
2: Oui, c'est ça, moi, que je fais aussi.
1: C'est bon, hein?
3: Ouais, Célébration au chocolat noir avec une guimauve. Puis là, si tu veux être plus fancy, parce que là, ça s'en vient, là, avec des fraises aussi.
1: Hein?
3: Une fraise sur le top. Fait que c'est croquant, c'est chaud, c'est frais, c'est frais.
1: Et là, j'ai un life hack pour vous autres, OK? Parce que moi, là, j'aime ça quand la guimauve est vraiment très, très, très bien fondue. Mais pour que ça arrive, on dirait que des fois, il faut que le biscuit devienne tout noir. Faut que tu le fasses cuire comme il faut.
3: Ouais.
1: Mais si vous prenez de la tartinade de guimauve, c'est déjà fondu. Vous le mettez entre vos deux
3: pot,
1: biscuits. Tu sais, les pots là,
3: oui,
1: de guimauve.
3: Oui, oui.
1: J'ai essayé ça à l'automne passé. C'était parfait.
3: Ah.
1: Le chocolat a fondu, mes biscuits n'étaient pas brûlés. Tu mets ta guimauve qui est déjà fondue d'un fait, là, ça devient chaud, ça devient encore plus coulant. C'est malade.
3: Pourquoi qu'on n'a pas pensé à ça avant?
1: Je sais pas. Ouais. Moi, j'essaie. J'ai attendu tout l'hiver pour me
3: oh
1: faire ça.
3: Oh my God, t'as juste besoin d'un couteau dans ton...
1: Ben oui, exactement. Tu beurres tes biscuits.
3: Ton biscuit.
1: En oui, plein mieux, ça. Un autre life hack pour vos feux de camp, parce que là, j'en vois là, qu'il en faut plein. Mes voisins en font même la semaine quand il fait un peu plus chaud. Savez-vous quoi boire avec vos s'mores?
2: Non.
1: C'est la pharmacienne d'une de mes amies, Laurence Lavergne, à Shawi. En tout cas, qui est pharmacienne. Puis elle mange chez s'mores avec une stout, une bière noire de microbrasserie. Achetez-vous une cendante du trou du diable avec vos s'mores. Vous allez capoter.
3: Mais le
1: combo, là,
3: c'est
1: malade. Et j'ai autre chose à vous suggérer, finalement. C'est une suggestion.
3: T'étais-tu dans les scouts, toi?
1: Même pas. J'ai été deux mois dans les calais à servir mon pays. D'autres choses, j'ai vu passer ça, faut que je l'essaie cette année. Sur TikTok, il y a du monde qui se font des feux de camp, prennent leurs branches et ils achètent des bâtons de pâte à biscuit Pittsburgh et ils prennent une petite boule de pâte puis ils le mettent au bout de son bâton puis ils font cuire dans le feu.
3: C'est malade, ça fait une petite boule
2: idée,
3: de biscuit.
2: Ça.
1: Une petite boule où tu peux le mettre en espèce de forme de saucisse là, puis ça fait tout griller, ça vient comme des biscuits tout chauds qui sortent du feu.
3: Oh my God!
1: Oui, et concernant les saucisses, vous savez, la fameuse saucisse hot dog, je m'y connais. Mais la meilleure version, OK, c'est pour ça que je m'y connais, Yannick, pense pas que je pense tout croche. C'est les saucisses hot dog du Costco. Là, vous avez de la saucisse hot dog.
3: Le paquet noir.
1: Le paquet noir, vous avez des bonnes grosses saucisses, plus que des petites affaires hot dog qui peuvent juste tomber.
3: Ils coûtent la peau du...
1: Ils coûtent la peau des fesses.
3: Ça coûte 30$ un paquet de 3 paquets de saucisses.
1: Oui, oui, mais c'est délicieux. C'est délicieux. Tu peux le faire en souper, par exemple, avec des salades puis tout ça. Là. Peut-être qu'en snack de fin de soirée, si t'es millionnaire, c'est d'autres choses. Là. Mais textez-nous 819-59-131.
2: Vous autres, là, feu de camp, est-ce que vous êtes carbonisé ou
1: non?
2: Est-ce qu'il y en a là, qui est...
3: Moi, il faut que ça soit noir.
2: Ah, non, pas moi.
1: Bien grillé.
2: Grillé à point.
1: Ouais, doré à point. Puis quand je t'excuse, au camping, ma mère, quand il y avait de la bonne braise, on se faisait des toasts. On sortait le beurre de peanut, une petite grille avec du pain là-dessus, c'était donc bien.
3: Même des steaks, là, quand ton feu est vite, là, puis tu peux avoir une grille avec une poêle en
1: feu,
3: fond.
1: Ah, on se porte un feu.
3: Ah ouais, on
1: porte
3: ça direct, là, sortez les allumettes.
1: Adieu tout le monde.
3: Mais mon Dieu, t'es donc bien dramatique.
1: Ben oui, mais le feu ici, toi, que ça va
2: t'attention pour brûler.
3: Avec les bonbonnes de propane qu'on a en avant. Ouais.

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1: Enfin, le week-end, et ça veut dire qu'Ariana Love est là.
2: Ok, oui, et ça veut dire que la semaine prochaine, la gang, on est déjà au mois de juin.
1: Incroyable.
2: Ça
1: fait ça. Là, les festivals vont s'en venir, là, énergique bientôt, dans deux semaines.
2: Oui.
1: Deux, trois semaines, festivois, ah, mon Dieu Seigneur.
2: L'été, le beau temps, et là, je sais pas pour toi, mais j'ai offert mon corps, et surtout mon estomac.
1: Qu'est-ce que tu veux dire?
2: À la science.
1: Ah, ok. T'as-tu un sideline?
2: Non, je n'ai pas un OnlyFans, j'ai seulement un compte TikTok, et je sais pas pour toi, là. Dans la vie, moi, quand je vois une recette virale sur les réseaux sociaux, oui, on dirait, j'ai pas le choix, faut que je l'essaye.
1: Oui, oui.
2: Mais là,
1: oui,
2: la
1: oui.
2: gang, je vous sauve du temps, peut-être.
1: Tu n'as essayé?
2: Ben, j'en ai essayé pour vous. Puis là, je vous dis ce que j'en pense.
1: OK.
2: Je sais pas si t'as vu passer la fameuse recette virale de la boîte de Pringles que tu verses du chocolat dedans.
1: Oui, ça, c'était bizarre.
2: Ça vaut pas la peine, la gang.
1: Ah, ben, je sais pas.
2: Rendu là, va t'acheter un sac de chips et une barre de chocolat, mange-les en même temps, ça va avoir le même effet.
1: Puis il en existe déjà des fêtes, j'ai des espèces de Pringles avec du chocolat dessus. Pourquoi
2: mettre. C'est juste un mélange sucré-salé. Pour vrai, ça vaut pas tant à peine de dépenser pour une boîte de Pringles qui est rendue chère maintenant, puis une palette de chocolat. Faites pas ça.
1: Non, faites pas ça.
2: Ça là.
1: Allez, jouer dehors.
2: Je sais pas si t'as vu la fameuse également recette de concombre, la salade de concombre asiatique.
1: Ça a l'air bon.
2: Pour vrai.
1: C'est bon?
2: C'est tellement bon.
1: Oh, wow.
2: Son soya, un peu d'huile pimentée asiatique, du gingembre, graines de sésame.
1: Oh.
2: C'est vraiment bon. Par contre, mon seul bémol, tu peux pas manger ça comme étant un repas.
1: Oui, c'est ça.
2: Dans le sens, il n'y a pas de protéines, ça soutient
1: pas. Non.
2: C'est
1: super bon. C'est à côté, là.
2: Oui, mais c'est comme, admettons, là, les journées chaudes vont arriver, mais puis on annonce un El Nino cet été. Fait que même qu'il fasse 45 degrés, je sais pas pour toi, mais moi, manger à 45 degrés, c'était pas tant
1: mon
2: fort.
1: T'as pas goût de cuisiner, mais là, une petite salade asiatique de même.
2: Ça pourrait faire la job. Très, très bon, pour vrai. Par contre, ménager la sauce soya.
1: Ah oui, c'est salé, là.
2: Oui, prenez la sodium réduite.
1: Ah, c'est une bonne idée, parce qu'on en met beaucoup déjà. Là.
2: Oui, parce qu'après ça, tu vas vouloir boire à ta vie pour le restant de l'après-midi.
1: Ah, tu me donnes le goût de l'essayer.
2: La fameuse recette de dumpling, lasagne dumpling.
1: Ah, je t'ai vu avec un lunch de ça. Est-ce que c'est bon?
2: OK, la recette originale qu'on voit beaucoup sur les réseaux sociaux, j'ai vu deux façons. J'ai vu la façon traditionnelle italienne, le sauce tomate. Au lieu de mettre des pâtes à lasagne, on met des dumplings.
1: Ouais.
2: C'est bon. Okay. Je n'ai pas essayé celui-là. Mais moi, j'ai fait la version asiatique.
1: Oui, comme un vrai wonton.
2: Mais genre, façon dumpling. Pas dumpling, mais façon lasagne.
1: OK.
2: Tu mets une couche de viande mélangée avec des épices gingembre, ail, piment, un peu de Worcestershire,
1: des échalotes, tout ce que tu veux.
2: Du citron là-dedans. Tu rajoutes ton étage de pâte à wonton. Un autre étage de viande, un autre étage de pâte à wonton. C'est dans yel. La gang, je pourrais me rouler, marcher les marches de l'oratoire pour aller manger ça. Ça vaut la peine. Essayez-le.
1: Hey, au lieu de... Parce que tu sais, c'est le fun de se faire une corvée de dumpling puis d'en faire puis faire ça vapeur, mais la semaine, t'as un craving de dumpling. Là. Au lieu de te gosser, là, chacun des dumplings, si tu te fais une lasagne, tu fais cuire ça à vapeur puis c'est fait.
2: Dans le four, pour vrai. Tu mets ça dans le four.
1: Dans un espèce de bain-marie, je pense, ça prend de l'eau.
2: Tu

0: rouler dans les feuilles de riz au air fryer.
1: Non.
0: OK, ça là, tu sais, quand vous allez acheter des sushis, il y a la feuille d'algue, mais aussi la feuille transparente. Là.
1: Ouais, pour faire des rouleaux de printemps, mettons.
0: Exactement.
1: Là.
0: Sauf que là, l'affaire, c'est que ça remplace littéralement une pâte philo feuilletée. Et c'est beaucoup plus santé parce que c'est juste la feuille de riz.
1: Oui,
0: t'as
1: oui,
0: pas besoin
1: oui.
0: de mettre de beurre, de sel, de gras,
1: ouais,
0: de
1: une
0: tout
1: espèce
0: ça.
1: De pâte,
0: c'est
1: là, ouais.
0: juste la feuille de riz. Tu mets ça dans le air fryer, la feuille de riz devient croustillante, comme dans croustillant. Et c'est bon, mais là, c'est parce que tu peux faire tout avec ça. Tu peux faire autant des spanakopita, tu peux faire, j'ai vu les roulés déjeuner, tu mets des scrambled eggs avec un peu... de viande, tu peux même mettre des patates hachées, tu roules
1: comme
0: ça.
1: Comme une espèce de wrap déjeuner, mais
0: exactement.
1: Santé. Hein?
0: Tu peux faire la version avec de la viande. Moi, je l'ai faite avec un genre de dumpling frit avec ça. C'est bon, ça m'a fait acheter non seulement un air fryer, mais également des feuilles de riz. Et là, j'abuse de ça.
1: Salut à ça, la compagnie qui fait des millions de dollars grâce à toi en feuilles de riz.
0: Mais pour vrai, c'est tellement bon, ça vaut vraiment la peine. Fait que là, si vous regardez le réseau social, les grosses recettes virales là, qui circulent présentement, lasagne au dumpling, assurément. Mais faites la version asiatique.
1: Ouais.
0: Après ça, les feuilles de riz dans le air fryer, ça fonctionne. C'est dans la gueule, comme on dit en québécois. Puis la salade de concombre, mais pour les jours un peu plus chauds cet été, ce sera rafraîchissant.
1: Je m'en vais me chercher un concombre sur le champ pour de vrai, parce que tu viens de me donner le goût de manger ça. Là. Ça a l'air délicieux.
0: On
1: un gros merci.
0: On va du concombre pour le repas.
1: Oh Dieu, merci. Je m'en vais cuisiner toute la fin de semaine.
0: OK!

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1: Bon réveil, bon début de journée en cette dernière journée du mois de mai. Ben oui, le 31 mai, aujourd'hui, on va pouvoir changer la page du calendrier en espérant avoir un peu plus de beau temps et que le mois de juin se fasse un peu plus sentir que le mois de mai, on va se le dire. De l'excellente musique pour vous accompagner dans vos activités du dimanche matin. Vince Lemire sera là, deux frères dans les prochaines minutes. Francis de Grand Prix aussi en duo avec Kevin Parent. Roxane Bruno sera là, mais on passe avec Olivier Dion. Voici Sortir de l'ombre à Country Pop. Bon début de journée, bon réveil en ce dimanche.

Dimanche 31 mai, ben oui, aujourd'hui, c'est la dernière du mois de mai. Peut-être que vous étiez de la représentation samedi ou peut-être celle de vendredi soir de Évangeline qui était présentée du côté de l'amphithéâtre Cogeco à Trois-Rivières. Notre collègue Nathalie Simard qui fait partie de la distribution, elle était là, bien sûr, sur scène. Je ne sais pas si vous avez assisté au spectacle. Moi, je ne l'ai pas vu, mais ça a l'air que c'est bien bon. Donc, Nathalie qui vraiment là, évolue là-dedans dans ce beau rôle-là qu'elle joue dans cette belle comédie musicale. Je pense qu'après ça, on s'en va à Moncton du côté là, du Nouveau-Brunswick, si je me trompe pas. Donc, belle tournée en vue pour notre belle Nathalie qui aura un été assez bien rempli. Mais elle est quand même avec nous autres du lundi au jeudi, encore pour quelques semaines parce qu'elle prendra le congé pour l'été. Donc, elle sera là encore pour quelques semaines au mois de juin. Congé bien mérité, mais vous pouvez la suivre. Vous pourrez la retrouver dès demain à compter de 8h30 et ça jusqu'à midi pour Country Pop au travail. On y va avec Roxane Bruno. Voici Partout à Country Pop.

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On y va avec le lendemain de veille, avec la gang à Country Pop. C'est Country Pop de la tête.

C'est Country Pop le matin, édition week-end. Yannick qui est là avec vous jusqu'à 8h30. Ben oui, je vous accompagne comme ça le matin de fin de semaine, les matins de week-end. Mais je suis là également en fin de journée chaque lundi, mardi, mercredi, jeudi. Puis je suis pas tout seul à part ça avec nul autre que Brigitte Boisjoli, Stéphanie Veillette qui nous accompagne également. On a bien du fun dans cette émission du retour qui est, ma foi, bon, très endiablée, très, pas très sérieux, je vous dirais. Bref, on a bien du fun avec de l'excellente musique. Donc, on reprend ça sur le coup de 16h. Lundi, on sera là fidèle au poste. Et avec Brigitte, ça achève, là, parce que Brigitte sera en vacances au courant là, des prochaines semaines, vu, bien sûr, la saison estivale qui s'en vient. On y va avec Patrice Michaud, 1977. C'est ce qu'on sort tout de suite à Country Pop. Bon début de journée.

C'est Country Pop le matin, édition week-end. C'est la dernière édition du mois de mai, bien sûr, parce qu'on s'en va au mois de juin. Dès demain, ben oui, je pense que ça va faire du bien de changer de mois. Hein. On va souhaiter, en fait, que les températures soient peut-être un peu plus agréables qu'au mois de mai. On dirait que le mois de mai, il y a eu beaucoup de pluie, du froid aussi. Ça a pris du temps avant d'avoir un peu de chaleur. Donc, on va souhaiter qu'on en ait un petit peu. Mais je sais pas si vous avez vu passer cette semaine, c'est des météorologues, notamment d'Environnement Canada, qui nous disent que l'été prochain risque d'être un peu moins, l'été qui s'en vient, en fait, risque d'être un peu moins chaud, un peu en bas des normales, puis avec un peu plus de pluie. Ça, c'est en raison de El Niño. Donc, le El Niño, là, je ne saurais vous expliquer trop, mais chose certaine, c'est ce que nous prévoient donc les météorologues pour l'été prochain. Donc, un peu moins de grosse chaleur et un peu plus de pluie. Et on dirait que c'est un cycle. Ça revient aux 4-5 ans. Là, on dirait que ben, ça a l'air que c'est ce qu'on va avoir cet été. On va souhaiter que ce soit pas trop pire. On y va avec Ariane Moffat. Voici Réverbère à Country Pop et sur l'application Radio Country Pop.

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1: Bon début de journée à vous, lève-tôt du dimanche matin. Yannick Denoncourt qui est là avec vous jusqu'à 8h30 avec de la sabrée bonne musique pour vous autres. Ludovic Bourgeois sera là. Un bon vieux souvenir de Richard Séguin aussi. Beau dommage aussi avec Ginette. Daniel Bélanger sera là aussi, Roxane Bruno. Mais pour tout de suite, ça c'est un véritable classique. Voici Mes aïeux des générations à Country Pop. Bon dimanche matin.

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C'est Country Pop le matin, édition week-end. Yannick qui est là avec vous jusqu'à 8h30 dans Country Pop. Au retour un peu plus tôt cette semaine, Brigitte Boisjoli nous a parlé du Cirque du Soleil, un nouveau spectacle qui commence bientôt là, dans le Vieux-Port de Montréal. Elle nous disait comment c'est un univers fantastique. Oui, il y a des acrobaties, il y a des costumes, mais vraiment, même avant que le show commence, c'est quelque chose, le Cirque du Soleil. Et je sais que c'est pas donné des billets pour le Cirque du Soleil, mais faut au moins se payer ça une fois dans sa vie, ça vaut vraiment le détour. Et pourquoi je vous parle de ça, c'est qu'il y en a un Cirque du Soleil chez nous qui est là à chaque année en hommage à des vedettes, à des artistes québécois qui ont marqué le Québec au courant des dernières décennies, des dernières années. Pour avoir assisté à presque toutes les représentations là, en tant qu'invitation média, là, ben je vous dirais que ça vaut le détour, ça vaut la peine. Donc cette année, c'est Jean Leloup à qui on rendra hommage. Et lui, ben c'était l'année passée, si je me trompe pas, Daniel Bélanger. Le voici, on l'écoute à Country Pop. Voici Rêve et mieux.

C'est dimanche matin, j'espère que vous allez bien. C'est Yannick qui est là avec vous jusqu'à 8h30. Un peu plus tôt cette semaine, dans Country Pop au retour, on a reçu Philippe Tremblay. Philippe Tremblay, chanteur, chansonnier que vous suivez peut-être sur les réseaux sociaux, sur TikTok. Il participe aussi à Notre-Dame de Paris en France, rien de moins. Il était de passage dans nos studios, donc c'est Nico et Stéphanie qui l'ont rencontré. Performance aussi avec sa guitare. Non, c'est vrai, il y avait sa guitare, mais il y avait un violoniste aussi avec lui en studio. Donc si ça vous tente de réentendre l'entrevue, elle est disponible sur notre site internet countrypop.ca dans la zone podcast et sur notre page Facebook aussi, vous pouvez voir et entendre Philippe Tremblay en perfo. Le voici avec son gros succès Fond de bière à Country Pop et sur l'application Radio Country Pop.

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On y va avec Amir, avec J'ai cherché à Country Pop le matin édition week-end. Bon réveil!

de peine. Peu importe ce que vous faites aujourd'hui, que vous soyez sur la route, peut-être que vous faites du ménage, peut-être hein, avec les températures qui sont peut-être un peu nuageuses là, pour aujourd'hui. Ben merci de nous avoir choisi. C'est Yannick qui est là avec vous jusqu'à 8h30. Et un peu plus tard dans la journée aussi, vous pourrez entendre, entre autres, Jessica qui sera là dès 8h30 tantôt, et ça jusqu'à midi. Nico sera là sur l'heure du midi. Et Ariane aussi va vous accompagner cet après-midi avec beaucoup de New Country, plus de musique et plus de New Country à compter de 13h. Pour l'instant, on y va avec Vincent Vallière. Avec l'amour, c'est bon.

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1: Une petite demi-heure à vous accompagner jusqu'à l'arrivée de Jessica qui va avoir pour vous, oui, plus de musique, plus de new country avec 92 minutes de hits sans arrêt. Mais d'ici là, on n'est pas perdant parce qu'entre autres, Charlotte Cardin sera là avec Feel Good, Sally Fold sera là aussi, Milo avec Summer Days, Martin Deschamps aussi en souvenir. Et on y va, oui, avec un beau souvenir. On aime toujours la voix d'Isabelle Boulay. Voici la lune à Country Pop.

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On y va avec Sally Falk. Voici les heures de visite à Country Pop. Bon début de journée.

0: C'est déjà tout pour Country Pop le matin, édition week-end. Jessica s'en vient dans quelques minutes avec 92 minutes de hit sans arrêt, surtout plus de musique, plus de new country. Moi, je vous retrouve lundi. Je serai là pour Country Pop le midi, 11h50, avec mes deux Robert. Puis également aussi, on sera là pour Country Pop au retour avec la seule et l'unique Brigitte Boisjoli, donc dès 16h, et Stéphanie Veillette, bien évidemment. Donc, on a toujours bien du fun. Soyez là dès 16h, c'est du lundi ou jeudi. On se laisse avec Gabriel Fredette. Voici le bon choix. Bye bye.
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9: Tranquillement, on se réveille, les yeux encore collés. C'est grâce aux matinées ce matin. Je vous souhaite une belle journée. Un beau 92 minutes de hit qu'on part ensemble. Plus de musique, plus de new country. Ben, ça part dès maintenant sur les ondes de country pop. Avec dans un instant la musique de Gab Forêt, 5 minutes. Mais tout de suite, Megan Maroney.

j'ai vécu des grosses émotions. Vous avez probablement vu des images à la télé où vous y étiez également. Vous avez fait la route comme moi. Hier, c'était le défilé de la victoire de Montréal et je pouvais pas m'imaginer manquer ça. Donc, j'étais sur place pour vivre ça, un moment historique. Première victoire de la victoire pour la Coupe Walter. En cette troisième saison seulement dans la LPHF, là, c'est une très, très belle victoire justement à célébrer hier. J'avais les larmes aux yeux à entendre les joueuses parler au public, aux fans qui sont là depuis le premier jour ou plus récemment qui les encouragent comme ça. Ça a été tout un moment et je pourrais dire que j'y étais hier. À Country Pop dans un instant, Jean Leloup balade à Toronto. On retourne en arrière avec ce gros classique québécois. Et tout de suite, c'est Florida Georgia Line et Jason Derulo accompagné de Luke Bryan. On écoute This Is How We Roll.

En cette matinée nuageuse, j'ai une pensée pour ceux qui sont en vacances présentement. Peut-être qu'ils nous écoutent via l'application Country Pop, parce que rien de mieux que décrocher en écoutant le meilleur du New Country. C'est eux qui profitent du soleil à notre place, mais quand même, c'est une belle journée pour peut-être prendre ça tranquille à la maison, faire de la popote, aller voir des amis. On peut sortir quand même si c'est pas la plus belle température à l'extérieur. Profitez quand même de votre dimanche avant midi, après-midi également. Sur les ondes de Country Pop, restez à l'écoute. Elijah Wood et Jamie Fine s'amènent après la musique de Dallas Smith. On écoute Use Me.

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Racontez-vous tranquillement ce sentiment que peu importe la température, l'été approche. On le sent, j'ai quasiment envie de dire que c'est déjà l'été, même si le solstice n'est pas encore arrivé. Ça fait du bien hein, quand même, les températures qui changent. On en profite, que vous soyez à Saint-Sever, que vous soyez à Saint-Élie-Caxton, un peu partout dans la région, en Mauricie, là, on profite, on sent les journées qui se rallongent et ça n'a jamais autant.

0: presque pile, on pourra le voir sur la scène du Festivois de Trois-Rivières, la grande scène, le 1er juillet prochain. Matt Lang qui sera de passage dans notre région. Ça sera évidemment un énorme party country. Et serez-vous? Ben lui, il s'en vient dans les prochaines minutes à Country Pop.
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Il sera dans moins de 2 semaines au Festival Énergique à Shawinigan. C'est Fred's. Voici 3 accords. 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

les Canadiens commencent leur saison de golf, ben moi, je peux me concentrer sur les festivals, les spectacles qu'il y aura cet été. Et il y en aura pour la peine. C'est autant dans la région que si vous vous déplacez, là, il y a du stock en masse. À Montréal, prochainement, un spectacle que beaucoup de nostalgiques prendront part. Nio et Akon le 26 juin à Montréal. Et évidemment que ça sera une grosse soirée de souvenirs des années 2000-2010. Country Pop, il s'en vient dans les prochaines minutes. Neo avec Let Me Love You après la musique de Tyler Joe Miller. 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

des fois où je me dis, j'aurais aimé ça être née plus tôt, dans les années 70, dans les années 80, parce qu'à ce moment-là, c'était plus facile de trouver l'amour, on dirait. Bon, pas parce qu'il y avait plus de choix, mais parce qu'on n'avait pas le nez à deux pouces de notre téléphone sur une application de rencontre. On n'avait pas le choix d'aller parler à quelqu'un. J'aurais aimé ça, vivre ça. Mais bon, je salue tous les célibataires comme moi qui ont bien de la misère à trouver ce qu'ils veulent. Plus de musique, plus de new country. Je pense qu'il y en a un qui est d'accord avec ce que je viens de dire. Breaking up was easy in the 90s. La communication se faisait bien plus facilement. À Country Pop 92.9, voici Sam Hunt.

0: chiale souvent que j'aimerais ça me décrocher de mon téléphone. Faut dire que l'une des choses que j'aime le plus en ce moment, c'est regarder les vidéos virales, les fameuses trends. Et ma préférée du moment, je vous dirais qu'elle est assez populaire, c'est celle où les gens redisent une phrase dans plusieurs émotions. Et je trouve ça très drôle parce que parfois, les gens incarnent pas très bien le sarcasme et d'autres sont trop bons. On se dit, est-ce que c'est des talents d'acteur ou ils sont vraiment trop souvent sarcastiques? Ça me fait énormément rire. Je pense que je vais la faire prochainement, cette trend-là. On lâche notre téléphone, on lâche son fou aujourd'hui. Je vous souhaite une très, très belle matinée. Jessica Saint-Germain avec vous jusqu'à midi dans Country Pop le week-end. Et dans les prochaines minutes, Russell Dickerson s'amène à Country Pop.
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à plusieurs reprises lorsqu'elle a redonné de l'argent à toute son équipe après une série de concerts où tout le monde est fatigué, tout le monde est tanné et elle leur donne pas mal d'argent, plus que ce qu'ils ont eu à la base. Elle a été tellement gentille à plusieurs reprises et ça se reproduit. Taylor Swift qui, après avoir vu passer une vidéo virale d'une jeune fille qui a demandé à son voisin, en envoyant un avion papier, là, elle a écrit à la main « Peux-tu me jouer une chanson de Taylor Swift? » La vidéo a été filmée par la mère de la fillette et ça a fait le tour du monde assez rapidement. Taylor Swift l'a vu et pour saluer cette belle vidéo-là, ce beau moment-là, elle a envoyé une guitare non seulement à la fillette, mais également au voisin qui a joué la chanson de Taylor Swift. Les deux qui ont reçu une guitare dédicacée. Imaginez comment détester Taylor Swift après ça. Moi, je l'aime encore plus. À Country Pop 92.9, voici Fearless.

Country Pop, on est non seulement la référence New Country, en plus de vous en faire découvrir des artistes, ben on vous envoie les voir. Et là, je tiens à saluer ce matin toutes les personnes qui ont peut-être les yeux collés encore, qui sont allées vendredi ou samedi voir Luke Combs au Parc Jean-Drapeau à Montréal. Je sais que parmi ces personnes-là, il y a des gens qui ont pu aller voir Luke Combs grâce à Country Pop. Ben, je vous invite à rester à l'écoute parce que dans les prochaines semaines, d'autres beaux concours comme ça qui vous feront découvrir des artistes, qui vous feront visiter le Québec. Il y a plein de beaux concours qui s'en viennent tout l'été à Country Pop. Dans les prochaines minutes, le James Barker Band s'amène, mais juste avant, c'est Chris Jensen à Country Pop. 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

tranquillement l'avant-midi qui touche à sa fin, mais peut-être que vous êtes en mode relax. Il y a pas de problème. C'est dimanche, on profite de la musique à Country Pop. Ben, je suis pas mal comme vous aussi. On est ensemble jusqu'à midi avec dans les prochaines minutes la musique de Kenny Chesney et Old Dominion. Mais juste avant, ma préférée des Cowboys fringants. Voici la reine à Country Pop.

0: Même si notre avant-midi ensemble se termine, le week-end n'est pas fini. Dans les prochaines minutes, Nico Bellemare s'installe à Country Pop pour passer le lunch avec vous. Je vous souhaite un bon appétit, bonne émission et bonne fin de semaine. Bye-bye!
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Ah, la Mauricie, c'est le road trip du week-end. En tout cas, première partie de ce dimanche aujourd'hui, 31 mai. Pouvez-vous croire qu'on a réussi à passer à travers l'hiver, qu'on a réussi à passer le mois de mai? Demain, c'est déjà le mois de juin. Et quand arrive le mois de juin comme ça, moi, je m'amuse à me demander quel genre d'été on aura. Je vous donne les détails de ça dans les prochaines minutes. On a du gros stock côté musique dans la prochaine heure. Je vois du Green Day au loin. Je vois aussi peut-être Anastasia avec I'm Out of Love. Et vous comprendrez pourquoi. Quoi peut-être? On a la grande, l'excellente Pink aussi qui s'est taillé une place dans notre première partie du road trip Never Gonna Not Dance Again pour vous autres dans les prochains 60 minutes.

dit peut-être qu'on aura du Anastasia. Pourquoi? Parce que sur notre page Facebook Country Pop aujourd'hui, on vous demandait, c'était le grand combat entre Anastasia, I'm Out of Love ou Rye et Where's My Husband. Et vous avez voté en grand nombre pour celle-ci qui commence à l'instant. J'aurais fait la même affaire. Voici Where My Husband, votre choix ici pour la première tune du road trip du week-end en ce beau dimanche. Merci d'être là. Bonne journée de congé.

plein cœur d'un blitz du nord de Hit sans arrêt pendant que je mange une petite quiche. Je sais pas pour vous autres, mais moi, c'est la saison des asperges. Fait que là, je mange des asperges dans tout. Petit reste de quiche de vendredi soir avec vous autres ce midi. Et dans quelques instants, je vous en ai parlé un peu en ouverture, là, mais quand arrive le mois de juin, d'ailleurs, c'est demain, est-ce qu'on aura un bel été? Parce que là, le printemps, ça a pris du temps à avoir de la chaleur. Est-ce qu'on aura des chaleurs bientôt? De quoi aura l'air notre été 2026? Tous les détails de ça avec un environnementologue dans les prochaines minutes. Après Jean Leloup, Laurence Saint-Martin, Chebouzy. Et là, OK, je vous ai fait faire un concours sur notre page Facebook ce matin. Qui gagne entre Rye, Where's My Husband ou Anastasia avec I'm Out of Love? Rye a gagné, mais moi, Anastasia, je l'haïs pas. C'est pas mal une de mes tunes préférées. Fait que je me l'envoie. On se l'offre, même si elle est pas gagnante. I'm Out of Love à Country Pop et countrypop.ca.

0: Country dans cette heure de lunch avec la première partie du road trip. Nico qui est bien content d'être avec vous autres ce midi et bien content du nouveau mois qui commence demain, 1er juin. Les jeunes, les profs, tout le monde qui travaille dans les écoles, le sentez-vous, les vacances qui s'en viennent? Et moi, quand on change de saison, je me demande tout le temps... quelle température il fera? On écoute des amis météorologues de chez Météo Média.
1: Dans le contexte des changements climatiques, il n'y a pas vraiment de grosse surprise à dire qu'on aura un été plus chaud que la climatologie des 30 dernières années non plus. On ne l'a pas encore ressenti, la chaleur. Je dirais que quand ça va arriver, ça va bien s'installer. Pour ça, on va peut-être attendre le début juin environ, peut-être la première semaine ou un petit peu plus tard.
0: Alors, faut pas désespérer, même si le printemps a pris du temps à se réchauffer. Ça va se réchauffer. Hier, je voyais ça du côté de LCN, les belles chaleurs, les belles semaines de soleil s'en viennent. Et si je regarde d'ailleurs le 1er, 2, 3, 4, 5 juin, on n'a que du gros soleil. Demain, là, pour notre lundi, on va même jusqu'à 26 ce jeudi. Ça nous fait penser aux vacances et voici Holiday de Green Day à Country Pop.

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Samedi prochain, Pink qui continue notre midi avec Never Gonna Not Dance Again. Pour vous autres, montez le son à Country Pop. 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

0: tantôt du soleil, tantôt de la pluie, même peut-être des orages. Je vous souhaite un excellent dimanche incertain avec cette alternance soleil de nuages qu'on a pour le jour du Seigneur. Je passe la poque à ma collègue Ariane D'Amour, la Mauricie. On se retrouve demain. Et dans le détour, ça s'en vient George Burge avec Ride, Ride, Ride. Profitez bien de votre après-midi. À demain. Bye-bye.
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1: Bon début de dimanche après-midi, tout le monde. Ariane qui s'installe pour le road trip du week-end. J'espère que vous avez passé une excellente fin de semaine. Vous l'entendez dans ma voix. Il me manque un peu de voix ce matin parce que hier, ça a été une très, très grosse soirée du côté de Montréal pour le spectacle de Luke Combs. Je vous en reparle au courant de la prochaine heure. Et là, ben, on débute notre blitz d'une heure de été sans arrêt en force dans les prochaines de Lauren Hill, du Nate Haller, du Jelly Roll, et on ouvre le bal avec nul autre que Jordan Davis. Turn This Truck Around à Country Pop.

En ce 31 mai, dernière journée déjà du mois de mai, ça passe tellement rapidement. Demain, ce sera déjà le mois de juin. Et d'ailleurs, à compter de demain, on aura des températures un peu plus saisonnières. Alors, on va retrouver la chaleur et le beau temps en Mauricie. Mais en ce 31 mai aujourd'hui, je ne savais pas, mais c'est la journée mondiale sans tabac. Ça fait quand même longtemps là, qu'on a banni la cigarette dans les restaurants. Je me souviens, là, quand j'étais jeune, il fallait choisir côté fumeur ou côté non-fumeur. On n'a plus le droit de fumer dans les bâtiments. On a des règlements qui ont été ajoutés. J'ai envie de savoir, est-ce que vous croyez qu'on en fait assez ou on devrait en faire encore plus pour prévenir notamment certains cancers, dont les cancers des poumons? C'est quoi votre opinion là, sur le tabac? Est-ce qu'on en a fait assez? Puis ceux qui continuent de fumer, ben, c'est à leur risque ou on devrait en faire plus? Textez-moi 819-519-1031, 819-519-1031. Le temps qu'on s'offre Russell Dickerson, c'est Happen to Me à Country Pop.

cœur, d'un blessé d'une heure de Hit Estance Ariane qui vous accompagne. J'espère que vous passez un excellent dimanche. Moi, j'ai un sourire fendu jusqu'aux oreilles. Hier, j'avais la chance d'assister comme 40 000 personnes au spectacle de Luke Combs du côté du parc Jean Drapeau. Une soirée un peu moins chaotique que vendredi. Le vendredi, on a devancé, annulé des premières parties à cause de la température. Mais hier, super de belles soirées. J'ai même eu la chance de rencontrer Luke Combs, Dierks Bentley, Ty Myers, ainsi que Thelma and James. Des gens tellement simples, tellement sympathiques. Luke Combs, pour vrai, c'est un teddy bear, la gang. Là. Il a l'air du gars sympathique quand il est sur la scène, quand il est dans ses entrevues, mais il est réellement comme ça dans la vie de tous les jours. Alors, une super de belle soirée. J'ai envie de savoir si vous étiez là hier, là, votre moment préféré. Qu'est-ce que ça a été? Textez-moi 819-519-1031. Puis là, ben, je me gante et je vous gante, la gang. Parce que ça fait une grosse semaine qu'on a banni cette chanson-là. Mais maintenant que notre Canadien de Montréal a été éliminé, on réintègre les chansons qui parlent de la Caroline et des Hurricanes. Voici ma préf des préfs de Luke Combs. C'est Hurricanes à Country Pop.

du travers, la Maurice et la Naudière. Merci de choisir le road trip du week-end en ce dimanche. J'espère que vous passez une excellente journée, que ce soit sur la route, peut-être en train de magasiner, de racheter des plantes là, dans les centres de jardin avec la mauvaise température qu'on a eu dans les derniers jours. Il y a peut-être des plants qui ont cassé, qui n'ont pas survécu également au froid. Alors peut-être que vous êtes en train de magasiner ça, d'être bien peinard, sinon à la maison. Mais merci de nous choisir pour passer votre dimanche. Un bonheur de vous accompagner avec encore plus de musique et encore plus de New Country, un gars qu'on aura la chance de voir ici chez nous en région le 11 septembre prochain. Puis on a bien, bien hâte parce qu'ils offrent tout un spectacle. D'ailleurs, il y a de la nouvelle musique de sa part qui est sortie depuis vendredi. Si jamais vous voulez vous mettre ça à l'oreille là, pour connaître les nouvelles chansons lors de son passage au Festival Western de Saint-Tite, allez écouter ça sur les différentes plateformes. Voici Max McNown, c'est Better Me For You à Country Pop.

0: Et j'ai une belle heure de compléter ensemble la Maurice Thérienne qui vous accompagne. J'espère que vous passez un excellent dimanche jusqu'à présent. Hier avait lieu le Téléthon Opération Enfant Soleil. Vous avez été extrêmement généreux. Je vous dévoile combien on a amassé cette année au courant de la prochaine heure. Je vous donne également tous les détails du Radio Bingo de la Mauricie parce que oui, ce sera le premier Radio Bingo du mois. C'est tout un bingo un peu plus spécial. Qu'est-ce qui vous attend? Je vous donne les détails en début de prochaine heure et tout pour vous. Toujours plus de musique, toujours plus de New Country. Pour bien débuter le prochain blitz d'une heure de hit sans arrêt, Luke Bryan s'amène avec Country on a Country Pop.
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Voici Shboozy, c'est Good News à Country Pop.

5 heures d'un blitz d'une heure de Hit Sens d'horaire. Yann qui vous accompagne. J'espère que vous passez un excellent dimanche. Hier avait lieu le Téléthon Opération Enfant Soleil là, du côté de TVA. On peut donner à l'année longue. Là. Alors, vous pouvez continuer à donner là, n'importe quel jour de l'année. Mais bien évidemment, là, la journée du Téléthon, c'est notre grande journée de campagne là, où on dévoile les chiffres. Et c'est une année record une fois de plus cette année. À chaque année, là, les gens sont de plus en plus généreux. On donne de plus en plus pour nos enfants malades. Et cette année, là, c'est près de 27 millions qui ont été amassés. 26 832 430 $ ont été amassés là, pour permettre aux enfants de jouer, de rire et de briller en santé. Alors, à mon nom et au nom de toute l'équipe, là, d'Opération Enfant Soleil et au nom de tous les enfants malades, je vous dis merci parce que vous n'avez pas idée à quel point ça fait une différence incroyable dans la vie des jeunes et des parents. On va pouvoir ainsi là, acheter peut-être de l'équipement, des machines plus spécialisées qui pourraient sauver plusieurs vies. Alors 27 millions de fois pratiquement, merci de la part d'Opération Enfant Soleil.

Tremblay cœur d'un blitz d'une heure de Hit Espace d'Air Ariane qui vous accompagne. J'espère que vous passez une excellente journée jusqu'à présent. Toujours un bonheur de vous accompagner. Dans les prochaines minutes, je vous dévoile quels sont les prix à gagner cette semaine parce que oui, on vous envoie voir des méchants beaux spectacles New Country à venir dans les prochaines semaines au Québec. Je vous dévoile de qui il s'agit dans les prochaines. Mais pour le moment, j'ai eu la chance de le voir jeudi soir dans un événement privé. Il a remplacé à la dernière minute à pied levé un artiste qui a annulé sa performance à Montréal. Puis my God, que sa voix vient me chercher. Pour vrai, ce gars-là, c'était un nom à retenir dans l'univers New Country canadien. Il nous a offert Something Else qui a joué beaucoup là, dans les dernières semaines sur nos ondes. Mais là, sa plus récente, ça s'appelle Rich Man. Voici Brock Phillips à Country Pop.

Vous savez, la gang à Country Pop, on aime ça vous gâter. On aime ça vous offrir des méchants beaux cadeaux. 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Un gars qu'on aime bien, bien gros. Alors ouais, on vous envoie voir les gros shows New Country à venir. Et parlant de Tim Hicks, il nous a offert un nouvel album il y a deux semaines, le 22 mai dernier, là. Il nous lançait son album. Alors, allez écouter ça là, pour découvrir les chansons avant son passage à Montréal dans quelques jours à peine. Et nous, ben, on se l'offre avec sa plus récente à la radio. Voici Tim Hicks et The Pilots à Country Pop.

0: Une autre belle heure de compléter ensemble dans le road trip du week-end à Rennes qui vous accompagne jusqu'à 18h en cette dernière journée du mois de mai. J'espère que vous en profitez pleinement. Je vous ai parlé qu'on vous garantit en vous envoyant voir Tim Hicks. Oui, pas facile à dire cette phrase-là dans les dernières minutes, mais on a d'autres beaux prix pour vous cette semaine. Je vous en dévoile un peu plus au courant de la prochaine heure. Et pour vous, bien sûr, toujours plus de musique, toujours plus de New Country. Kate Urban débutera le prochain blitz d'une heure de hit sans arrêt avec Brown Eyes Baby à Country Pop.
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15h07 dans le road trip du week-end. Ariana qui vous accompagne et j'espère que vous passez une excellente journée. Ne manquez pas notre belle et talentueuse Nathalie Simard, là, qu'on a eu la chance de voir seulement un soir sur deux en fin de semaine dans Évangeline.

En plein cœur, un blitz d'une heure de Hits sans arrêt, Ariane qui vous accompagne. J'espère que vous passez un excellent week-end jusqu'à présent. 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On aura également pour vous des cornets à gagner du côté de l'étoile polaire. 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On aura pour vous les billets avant la mise en vente officielle. 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Vous n'allez pas vouloir manquer ça. Vous allez devoir repérer les appels concours pour chacun des concours. Et qui sait, peut-être que vous serez l'une de nos personnes gagnantes cette semaine. 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Et là, mardi, je vous le dis d'emblée, c'est pas notre prochain artiste qui annonce un show au Québec. C'est pas dans les plans, malheureusement, du moins pas pour dans un court terme. Mais c'est sûr et certain qu'on aimerait ça la revoir. Puis si elle vient, elle remplit le Centre Bell et c'est plein à craquer en 3 minutes. C'est complet, ça, je vous le garantis. Je parle évidemment de la reine des reines du country du moment. Voici Ella Langley, c'est Choosing Texas, à Country Pop.

Partout au travers, la Mauricie et la Naudière, j'espère que vous passez un excellent dimanche après-midi. Toujours un bonheur de vous accompagner. Et on aime ça, avoir des nouvelles de nos artistes. Et on aime encore plus ça quand ils nous annoncent qu'il y a de la nouvelle musique en chemin. Bon, il va falloir être patient là, pour la nouvelle musique de la part de Riley Green qui nous a annoncé cette semaine son 4e album en carrière, That's Just Me, qui va paraître le 18 septembre prochain. Alors évidemment, c'est encore loin, c'est dans 3 mois et demi, mais ça donne espoir là, de la nouvelle musique de la part de Riley Green. Ça nous motive là, à se rendre jusqu'au 18 septembre. Et d'ailleurs, il nous a lancé le premier extrait de cet album à venir. Puis la gang, c'est ça, c'est un aperçu de ce qu'on aura le 18 septembre. On n'est pas prêt. On n'est pas prêt à cette nouvelle musique de la part de Riley Green. D'ailleurs, je vous l'offre dès maintenant. C'est une nouveauté. Le voici, Riley Green. Et c'est Think As You Drunk à Country Pop.

choisi de choisir le World Trip du week-end, rien de qui vous accompagne. Je pensais pouvoir vous parler aujourd'hui là, de la liste des blessés du Canadien de Montréal, mais finalement, c'est demain que ça va sortir. Mais on va quand même jaser de nos Canadiens de Montréal, parce que hier soir, il y a eu un moment tellement marquant. Luke Combs a fait monter sur scène Cole Caulfield, Nick Suzuki, Brandon Gallagher et Jacob Debeche sur la scène durant la chanson qu'on sortira dans les prochaines One Too Many. Et à chaque show, là, Luke Combs invite des artistes locaux. Vendredi soir, c'était Georges Saint-Pierre pour, littéralement, en bon québécois, là, shotgun une bière sur la scène. Alors, le but, là, c'est de boire sa bière le plus rapidement possible. Luke Combs le fait en un claquement de doigts. En une seconde, la bière est bue. Un peu plus long pour les gars du Canadien de Montréal, mais la réaction de la foule hier, là, plus de 50 000 personnes qui étaient amassées au parc Jean Drapeau qui ont regardé leur gars des Canadiens de Montréal, l'accueil qu'ils ont eu, la réaction. Je pense qu'on a créé un gros tremblement de terre hier, une fois de plus, là, grâce à la réaction des gens. C'est beau de voir que, tu sais, malgré la défaite, la poussière est retombée. On était déçus, oui, mais la poussière est retombée, puis on est tellement fiers d'eux. Il y avait Martin Saint-Louis qui était là hier également. Il y a des photos qui circulent de lui avec Cole Caulfield, qui sont en train de célébrer, boire de la bière, avoir une super de belle relation. Puis c'est ça, cette équipe-là. Ça nous fait vivre des rêves. Ça nous amène au maximum de nos émotions. Puis malgré la défaite, le fait qu'on n'ait pas avancé en finale, ben, on est bien, bien fiers d'eux. Puis une fois de plus hier, ben, les partisans l'ont montré lors du show de Luke Combs. J'ai mis une vidéo, entre autres, là, sur les réseaux sociaux. Elle est en stories sur notre compte Facebook. Si vous voulez aller voir ça, un gros moment, j'en parle, puis j'ai encore des frissons tellement c'était incroyable. Et la tune sur laquelle tout ce beau moment-là s'est passé, ben, c'est celle-ci de Luke Combs. Voici One Too Many à Country Pop.

0: Encore une autre belle heure de compléter ensemble l'amour ici. Plus que deux à passer avant de terminer là, ce road trip du 31 mai déjà. Ça passe tellement vite, la gang. Pour vrai, l'été arrive déjà, la fin de l'année scolaire là, dans les prochaines semaines. Le début des festivals également et la fin de plusieurs de nos émissions préférées. D'ailleurs, on va parler de nos émissions du dimanche soir là, dès la prochaine heure parce qu'il y a des grosses choses qui vont se passer ce soir. Je vous en reparle au courant de la prochaine heure. Je vous donne également tous les détails de notre radio bingo à venir. Et bien sûr, toujours plus de musique, toujours plus de New Country. Dallas Smith sera là au retour avec l'une de mes préférées, CRZY. Ça s'amène dans les prochaines à Country Pop.
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16h03 dans le road trip du week-end. Ariane qui vous accompagne. J'espère que vous passez toujours un excellent dimanche. 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Alors, tous les détails se retrouvent au countrypop.ca et nous a offert deux soirées exceptionnelles au parc Jean Drapeau de Montréal. Puis, on peut pas passer sous le silence que ça nous a fait du bien. Si on était là, 70 000 personnes ont assisté aux deux spectacles de Luke Combs, ce qui en fait un record pour un spectacle New Country. On peut pas s'empêcher de jouer du Luke Combs parce que c'est toujours bon dans les oreilles. Pour se remémorer les deux derniers spectacles ou pour se sentir un peu nostalgique, voici Luke Combs, c'est The Kind of Love We Make à Country Pop.

En ce 31 mai, on est un dimanche, et bien évidemment le dimanche au Québec. Ben, on a nos émissions du dimanche, le bien qu'on arrive tranquillement, pas vite au mois de juin. Ben, il y a encore des émissions là, qui nous font vibrer à tous les dimanches soirs. Et là, ben, c'est la dernière des face-à-face du côté de Révolution ce soir. On va connaître là, les derniers danseurs qui avancent à la prochaine étape. Et c'est pas parce qu'on a gagné notre face-à-face qu'on va directement là, dans la ronde des finales. Non, non, non. Je sais pas si vous vous souvenez, hein, il y a la fameuse étape qu'on évalue, les révolutions, et qu'on en élimine déjà. Ben c'est ça, là, ça va se passer ce soir, toute cette gamme d'émotions-là. Alors, ben, hâte de voir qui réussira à gagner son face-à-face et surtout qui réussira à accéder à la ronde des finales. Manquez pas ça, Révolution, ce soir sur les ondes de TVA. Voici Hunter Brothers et Shantae. This is Better Day à Country Pop.

La gang, on est à une semaine officiellement, jour pour jour, de la grande finale de cette saison de Survivor Québec. Et là, ben, ça peut aller dans tous les sens. Grosse élimination à venir ce soir. Là, ça devra être très stratégique là, de la part des joueurs. Pourquoi? Parce que tout est possible rendu là. On a appris là, que ce ne sera pas une finale à trois, mais une finale à deux. Alors, ça change beaucoup de choses dans la stratégie des joueurs. Catherine qui disait vouloir garder l'information secrète, mais finalement, qu'il l'a un peu trop révélé. Et toute la tribu le sait maintenant parce que ça jase hein, dans les coulisses, comme on dit. Alors, j'ai hâte de voir à quel point on va réadapter nos stratégies parce qu'on avait planifié littéralement de faire des finales à trois. On avait fait les stratégies, ben c'est toi et toi que je veux amener jusqu'en finale, mais là, ce sera des finales à deux. Alors, j'ai hâte de voir comment ça va se passer, non seulement ce soir, mais pour la dernière semaine, puisque la grande finale, ce sera la semaine prochaine. Qui, le jury, décidera d'élire le ou la grande survivante de cette saison de Survivor? Une dernière semaine, là, très, très, très excitante, et ça se poursuit dès ce soir sur les ondes de nouveau. Voici Morgan Wallen, c'est I Got Better à Country Pop.

Le cœur d'un blitz d'une heure de Hit sans arrêt, Ariane qui vous accompagne. J'espère que vous passez toujours un excellent dimanche. Début de soirée, tranquillement, pas vite. Là, peut-être que vous êtes de retour à la maison en train de préparer la semaine à venir. Déjà la première semaine du mois de juin. Et là, ben, Dame Nature, on va nous gâter la gang. Là. Du soleil et des températures au-dessus de 20 degrés pour bien débuter cette semaine à venir. Ça va faire du bien au moral. On va pouvoir prendre de la vitamine D, de la vitamine soleil, bien évidemment. Tout ça accompagné du meilleur du New Country et de la pop. Et d'ailleurs, un de mes artistes préférés du moment, celui qu'on s'offre dès maintenant, voici Cameron Marlowe, c'est Giving You Up à Country Pop.

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0: Une autre belle heure de compléter dans le Road Trip du week-end. Ariana qui vous accompagne jusqu'à 18h. Il nous reste une belle heure à passer ensemble. J'espère que vous passez un excellent dimanche au courant de cette prochaine heure. Je vous donne tous les détails de notre radio Bingo de la Mauricie. Également, ce qu'il y a à ne pas manquer cette semaine à Country Pop, parce que ouais, ça va être une grosse semaine. Je vous dis pourquoi dans les prochaines. Et bien sûr, toujours plus de musique et toujours plus de New Country pour débuter le dernier blitz d'une heure de été sans arrêt de notre Road Trip de ce dimanche. Manche Jojo Mason s'amène dans les prochaines avec Broken Umbrella à Country Pop.
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17h03 au cadran, Rian qui vous accompagne. J'espère que vous passez un excellent dimanche jusqu'à présent. 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Voici Dan and Shay, c'est You à Country Pop.

En plein cœur d'un blitz d'une heure de Hit Sauce de Rarium qui vous accompagne. J'espère que vous passez un excellent dimanche. Notre prochain artiste lancera son premier album en carrière. Et d'ailleurs, là, vous dire à quel point j'ai hâte parce que ça a été un coup de cœur, littéralement, pour cet artiste canadien originaire de la Colombie-Britannique. Ben, c'est Chevy Beaulieu, là, qui le 10 juillet prochain va enfin nous présenter ce premier projet-là. J'ai la chance de rencontrer le gars en personne, de le voir en spectacle également, notamment l'année dernière au Canadian Country Music Award. Et il y a du talent à revendre, un nom également là, à retenir dans l'univers New Country canadien. Alors, 10 juillet prochain pour le premier album en carrière de Chevy Beaulieu qu'on s'offre dès maintenant, c'est If We Want To à Country Pop.

Une grosse semaine à venir. 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Ça pourrait être très payant de gagner tous ces beaux prix-là. Voici Jordan Davis, c'est Turn This Truck Around à Country Pop.

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1: 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Alors, ben, hante qu'elle nous raconte ses tops et flops de la fin de semaine. Manquez pas ça demain dans le retour à la maison, un segment qu'on attend avec impatience à chaque jour. Et sinon, ben, on aura évidemment tout au long de la journée hein, notre belle programmation régulière. Le mois de juin qui débute dans les prochaines semaines, on aura le bonheur de vous dévoiler notre programmation estivale. Mais pour le moment, on profite de ces dernières semaines avec la programmation régulière. Et bien sûr, toujours plus de musique, toujours plus de New Country. Ça changera pas, c'est toujours notre promesse. Et nous, ben, on poursuit notre blitz d'une heure de hits sans arrêt. Voici Kane Brown et Backseat Driver à Country Pop.

Déjà la fin pour moi dans le road trip du week-end. Un bonheur de vous avoir accompagné en cette dernière journée du mois de mai. J'espère que vous en avez profité pleinement. On retrouve le soleil et la chaleur à compter de demain pour bien débuter le mois de juin. Et bien sûr, on retrouvera les équipes régulières. Nico Bellemare sera là dès 6 heures pour vous accompagner dans le Country Pop le matin, suivi de Nathalie Simard qui aura 92 minutes de hit sans arrêt pour débuter votre journée au travail dès 8h30. Les crinqués d'actualité sur l'heure du lunch. Steph Veillette pour Country Pop au travail en après-midi. Brigitte Boisjoli se joint à l'équipe du retour, évidemment, pour continuer cette belle journée. Et moi, je vous retrouve demain dès 18h pour le top 6 à 6 et les soirées Country Pop. Et d'ici là, on se laisse avec encore plus de musique, encore plus de New Country. Celui qui sera papa un peu plus tard cette année. Il nous a annoncé dans les dernières semaines qu'il attendait son premier enfant en compagnie de Megan Patrick. Je parle de Mitchell Tenpenny. Le voici avec Same Moon à Country Pop. À demain tout le monde.

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